Merci de capter Radio Phénix Inter, ces méditations et prières qui rentrent chez vous. Prenez votre disposition, nous allons nous jeter aux pieds du grand roi des rois, le Tout-Puissant.

Merci parce que vous branchez Radio Phénix International. C'est émission méditation et prière qui rentre la caillou dans moment ça. 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Passage méditation nous dans édition ça. Nous trouvons lui dans Actes des Apôtres chapitre 3 verset 1 à 8. Actes des Apôtres chapitre 3 verset 1 à 8. M'appelez pour vous. Pierre et Jean montaient ensemble au temple à l'heure de la prière. C'était la 9e heure. Il y avait un homme bratteux de naissance qu'on portait et qu'on plaçait tous les jours à la porte du temple appelé la Belle, pour qu'il demandât l'aumône à ceux qui entraient dans le temple. Cet homme, voyant Pierre et Jean qui allaient y entrer, leur demanda l'aumône. Pierre, de même que Jean, fixa les yeux sur lui et dit « Regarde-nous !» Et il les regardait attentivement, s'attendant à recevoir d'eux quelque chose. Alors, Pierre lui dit « Je n'ai ni argent, ni or, mais ce que j'ai, je te le donne. Au nom de Jésus-Christ de Nazareth, lève-toi et marche. » Et le prenant par la main droite, il le fit lever. Au même instant, ses pieds et ses chevilles devinrent fermes. De saut, il fut debout et il se mit à marcher. Il entra avec eux dans le temple, marchant, sautant et louant Dieu. Amen, amen, amen. Nous t'aimons lire même texte à vous en créole. En créole, pour qui ça? Parce que nous connaissons plusieurs monde qui attendent nous et tout le monde ne comprend pas texte là, même gens. Et créole là, c'est langue nous. En nous lit en créole. Un jour, 23h, comme ça, dans l'après-midi, Pierre et Jean t'a monté dans le temple. C'était là la prière. Bon, belle porte là. C'est comme ça, il était relé yon porte dans le temple. T'es un homme qui était infime depuis qu'il était fait. Chaque jour, il était poté le bon, belle porte là, pour être capable de demander moun qui entrer dans le temple la charité. 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Continuez brancher Radio Phénix International. T'as retourné dans un petit moment de méditation, passage.

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Tant que Jésus-Christ est dit, l'homme ne vit pas de pain seulement, mais de toute parole qui sort de la bouche de Dieu. 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En nous rentrer dans la méditation passage nous. Actes des Apôtres, chapitre 3, verset 1er à 8. Travail en créole, chapitre 3, verset 1er à 8. Chers amis, nous devons une histoire. Alors, le livre des Actes, c'est un livre historique qui est écrit par Dr. Luc. Dr. Luc Paté fait partie des disciples de Jésus. Il est écrit sous autorisation à l'apôtre Paul. Et Dr. Luc, c'est lui-même qui écrit, eh bien, Actes des Apôtres, le seul livre historique du Nouveau Testament. Chers amis, li raconte nous là une histoire de un infirme, un paralytique, un monde qui paralysé depuis les fêtes et que bon Dieu t'a pral miraculeusement fait monde ça sorti dans état de paralysie qu'elle était. Nous garder ensemble avec moi sujet ça, la guérison miraculeuse de paralytique. C'est très important pour nous considérer ce sujet jeudi à la guérison miraculeuse de paralytique. Chers amis, c'est une situation que nous devons suivre avec beaucoup d'attention. Une situation que nous devons suivre attentivement parce que en pile dans nous peut-être nous pas paralysés physiquement, mais nous capables paralysés moralement. En pile dans nous peut-être nous pas paralysés physiquement, mais nous paralysés économiquement. En pile dans nous peut-être nous pas paralysés physiquement, mais nous paralysés émotionnellement ou bien nous paralysés sentimentalement. Nous avons une situation quelconque qui fait nous paraître comme un paralytique. Au nom de Jésus-Christ, nous prenons méditer passage ça et que mon Dieu est capable de jaillir lumière dans le cœur nous chaque et que nous capables de sortir, édifier et nous capables de jouer une délivrance à travers la parole de Dieu. La guérison miraculeuse de paralytique. Première vérité que nous t'aimons considérer dans le passage ça que nous lit, première considération que nous devons faire, c'est la situation défavorable du paralytique. En nous garder avec moi dans verset 1 pour nous arriver dans verset 2. Regardez ça, le texte l'a dit. Pierre et Jean montaient ensemble au temple. À l'heure de la prière, c'était la 9e heure. Il y avait un homme bratteux, soulignez ça, bratteux de naissance, qu'on portait et qu'on plaçait tous les jours à la porte du temple appelée la Belle, pour qu'il demandât l'aumône à ceux qui entraient dans le temple. Est-ce que nous remarquons situation comme ça? La situation défavorable du paralytique. Là nous dit situation défavorable, nous on dit une situation qui pas en faveur monsieur. Li fait paralysé, li fait comme ça. Li trouve une situation d'embarras. Y a une situation côté que n'est-ce pas? 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

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Il dit, il y avait un homme brateux de naissance qu'on portait et qu'on plaçait tous les jours à la porte du temple appelé la Belle pour qu'il demandât l'aumône à ceux qui entraient dans le temple. Dans verset 3, il dit, cet homme voyant Pierre et Jean, remarquez, qui allaient y entrer, leur demanda l'aumône. Monsieur rencontré avec Pierre et Jean, des serviteurs de Dieu, des hommes remplis du Saint-Esprit, des hommes remplis de puissance. 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Monsieur, yo te voulez attirer attention paralytique là. 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

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Édition ça arrivé dans Féli. Merci pour écoute. N'a pour un autre rendez-vous avec vous pour une autre édition de méditation et prière sur Radio Phénix Inter. Restez branchés pour l'autre programme nous t'ai préparé pour vous. 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
1: Jésus mentionna alors des signes par lesquels on pourrait savoir quand la fin serait proche. Il a parlé de la prolifération des fausses religions, accompagnées de guerres, de famines et d'épidémies. Il est vrai que nous avons toujours connu ce genre de problème, mais ceux-ci devaient s'intensifier à mesure qu'approcherait le temps de la fin. Jésus l'a dit dans Matthieu 24, verset 6 et suivant. « Vous entendrez parler de guerre et de bruit de guerre. Gardez-vous d'être troublés, car il faut que ces choses arrivent. Mais ce ne sera pas encore la fin. Une nation s'élèvera contre une nation et un royaume contre un royaume. » Au cours du 20e siècle, nous avons connu deux grandes guerres qui ont frappé le monde entier. Jamais auparavant, aucun conflit n'avait massivement affecté toute la Terre. Là où les guerres précédentes avaient tué des dizaines, voire des centaines de milliers de personnes, ces deux guerres ont fait des dizaines de millions de victimes. Aujourd'hui, en ce 21e siècle, nous assistons à la réapparition de graves conflits ethniques et religieux. On pourrait penser ou espérer que l'homme serait capable de régler ses problèmes, mais ce n'est pas le cas. Jésus l'a prédit, et au verset 21 et 22, il a même précisé exactement où cela nous mènera. Car alors, la détresse sera si grande qu'il n'y en a point eu de pareil depuis le commencement du monde jusqu'à présent, et qu'il n'y en aura jamais. Et si ces jours n'étaient abrégés, personne ne serait sauvé, n'aurait la vie sauve. Cette prédiction, faite il y a plus de 1900 ans, annonce pour notre époque des guerres d'une ampleur inconnue jusqu'ici, des conflits ethniques et religieux opposant des nations entières qui conduiront l'humanité au bord de la destruction totale. Le Christ avait-il raison? Comment pouvait-il savoir? Il est tout-puissant. Quand Jésus a prononcé ses paroles prophétiques, la technologie nucléaire, les missiles balistiques intercontinentaux, les armes chimiques et bactériologiques n'existaient pas. Néanmoins, il a prédit avec précision ce que nous savons être maintenant possible. Les conditions et les méthodes nécessaires pour détruire toute vie sur la Terre sont de nos jours devenues réalité. Aucun être humain n'est capable de prédire ce qui va se produire dans 2000 ans comme l'a fait le Christ pour notre époque. Mais il y a plus. Nous examinerons maintenant le deuxième élément de preuve concernant la prophétie biblique. Deuxième élément. Au moment où l'homme pourrait détruire toute vie, il développerait des technologies permettant une communication instantanée sur de grandes distances. Durant la majeure partie de l'histoire de l'humanité, la communication était très limitée par rapport à ce que nous connaissons maintenant. De nos jours, nous pouvons utiliser des services mobiles, taper quelques chiffres et parler à quelqu'un qui se trouve à l'autre bout du monde. Nous tenons pour acquis les téléphones cellulaires, les smartphones, tablettes, ordinateurs personnels. Mais ils n'ont pas toujours été là. Ce sont des inventions récentes qui n'existaient pas quand je suis né. Il a fallu des avancées technologiques incroyables pour que cela devienne possible. Les communications par satellite se font par de petits, mais très puissants ordinateurs, émetteurs et récepteurs, qui ont été mis sur orbite par des fusées géantes. Pensez-y. Qui aurait pu imaginer cela il y a 1900 ans? Allons plus loin. Saviez-vous qu'il y a une prophétie biblique qui ne pouvait s'accomplir avant que de telles technologies soient disponibles? La Bible nous annonce qu'au temps de la fin, il y aura sur terre deux hommes qui provoqueront par la puissance de Dieu toutes sortes de plaies pendant 3 ans et demi. Il est aussi écrit qu'après cela, Dieu permettra aux ennemis de ces deux témoins de les mettre à mort. Le lieu de leur assassinat est également précisé dans les Écritures et la technologie de communication rendant possible un aspect de la réalisation de cette prophétie est déjà en place. Dans Apocalypse 11, à partir du verset 7, voyons ce qui arrivera après qu'ils auront été tués. Quand ils auront achevé leur témoignage, la bête qui monte de l'abîme leur fera la guerre, les vaincra et les tuera, et leurs cadavres seront sur la place de la grande ville qu'on nomme symboliquement Sodome et Égypte, là même où leur Seigneur a été crucifié. Des hommes d'entre les peuples, les tribus, les langues et les nations verront leurs cadavres pendant 3 jours et demi, et ils ne permettront pas que leurs cadavres soient mis dans un sépulcre. Et à cause d'eux, les habitants de la terre se réjouiront et seront dans l'allégresse, et ils s'enverront des présents les uns aux autres, parce que ces deux prophètes ont tourmenté les habitants de la terre. Ces événements se dérouleront en moins de 4 jours, et pourtant, des gens de partout dans le monde vont se réjouir de la mort de ces deux hommes. Il y a moins de 100 ans, il aurait été impossible que toutes ces personnes soient informées d'un tel événement en un temps aussi court. En outre, dans Apocalypse 11, 9, la prophétie stipule que « des hommes d'entre les peuples, les tribus, les langues et les nations verront leurs cadavres pendant 3 jours et demi. » Avant que la télévision, la transmission par satellite, Internet, et les autres moyens électroniques que nous connaissons puissent envoyer des images instantanément sur de grandes distances, c'était impossible. Mais ce n'est plus le cas aujourd'hui. Qui aurait pu imaginer cela quand l'Apocalypse, le dernier livre de la Bible, a été écrit? Troisième élément. La Bible a annoncé la venue de son personnage central des centaines d'années à l'avance. Bien qu'il existe des dizaines de prophéties très spécifiques concernant la venue prochaine du Christ, nous avons vu que la Bible a annoncé des centaines et des milliers d'années à l'avance, des événements tout à fait spécifiques. Elle a prédit que les hommes arriveraient à développer les moyens de détruire toute vie sur la planète. Elle annonça l'existence de communications planétaires sophistiquées, où des gens de partout pourraient voir les deux témoins de Dieu être mis à mort et laissés sur place dans les rues de Jérusalem, sans sépulture, pendant 3 jours et demi. La Bible a également annoncé de façon précise et détaillée le retour prochain de Jésus-Christ sur la terre. Que nous apprend encore la Bible? À quoi s'attendre dans les toutes prochaines années? Voici quelque chose de vital que vous devez savoir concernant le futur immédiat de notre monde. Aujourd'hui, nous voyons le Moyen-Orient en conflit et dans la confusion. Le tout petit État d'Israël est entouré de nations hostiles qui voudraient se débarrasser des Juifs. Il y a quelque 2500 ans, la Bible a prédit que telle serait la situation à la fin de notre époque. Dans le livre de Zacharie, au chapitre 12, nous pouvons lire au verset 2 et suivant. « Voici, je ferai de Jérusalem une coupe d'étourdissement pour tous les peuples d'alentour, et aussi pour Juda, dans le siège de Jérusalem. En ce jour-là, je ferai de Jérusalem une pierre pesante pour tous les peuples. Tous ceux qui la soulèveront seront meurtris, et toutes les nations de la terre s'assembleront contre elle. » Durant toute la période, allant de l'an 135 de notre ère jusqu'en 1967, les Juifs ne contrôlèrent pas Jérusalem. Durant toute cette période, il était impossible que cette écriture s'accomplisse. Mais de nos jours, les Juifs sont dans Jérusalem. Et Jérusalem est menacée. Que nous annonce Zacharie 14 à partir du verset 2 pour la suite des événements? « Je rassemblerai toutes les nations pour qu'elles attaquent Jérusalem. L'Éternel paraîtra et il combattra ces nations comme il combat au jour de la bataille. Ses pieds se poseront en ce jour sur la montagne des Oliviers. L'Éternel sera roi de toute la terre. De nos jours, les conflits se multiplient. Les armes de destruction massive sont de plus en plus nombreuses et puissantes. Seul le retour du Christ nous sauvera d'une destruction totale. Il établira alors un royaume harmonieux qui apportera la paix à notre planète troublée. Voilà le message prophétique que la Bible proclame et que nous avons la responsabilité de vous faire connaître.
0: Et voilà, ça a été une méditation prophétique apportée par Yvon Brochu. 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
1: L'Éternel est tout près de ceux qui l'invoquent, de tous ceux qui l'invoquent avec sincérité. C'était votre ami de toujours, votre ami des ondes, votre frère, Phénix, dit le classique. Je vous aime très fort. Au revoir.